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1: Mais non seulement ça, en termes d'économie, quand Trump a amené, exemple, le chômage chez les Noirs à des lots historiques, puis qui, en passant, se l'attribuait avec joie, parce qu'il est pas raciste, un trou de cul égal avec n'importe qui de n'importe quelle race, il disait c'est de la faute d'Obama, c'est des politiques d'Obama qui ont effet maintenant. Il faut servir la même médecine à Biden. Il y a beaucoup de choses que Biden, en ce moment, a... hérité de Trump et dont il jouit en termes économiques.
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2: Lane Lambert, c'est un gars de Swift Current qui a accroché ses patins avec les Nordiques de Québec en 89.
3: Mon cousin est arrêté deux fois à Swift Current en ma présence.
2: Calvaire, ça fait ça.
3: C'est Saskatchewan.
2: Ça filait pas, c'est Saskatchewan.
3: C'est Saskatchewan. En y allant, tu sais, il traverse le Canada, pas une envie de à Swift Current. S'en va dans les Rocheuses, passe un mois et demi, revient, pogne une envie de chier à Swift Current. Tu sais, ça s'appelle Swift Current.
2: C'est capoté. Saskatchewan, donne-moi ma flore.
3: C'est temps qu'on s'en a.
2: Ouais, je pense qu'on est rendu là.
3: Les deux snooze s'en viennent. Puis bonne fin de semaine. Fait que, ouais.
2: Un nouveau band que tu vas barrer à CGM2, ça?
3: Non, c'est déjà barré. Salut! Saskatchewan!
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2: Robin Philpeau et des nôtres, merci d'avoir accepté l'invitation. Merci d'être là aujourd'hui.
3: Les États-Unis sont en déclin. Ils se sont désindustrialisés de la même façon en investissant énormément en Chine. Là, la Chine a commencé à avoir un développement économique puissant, intéressant. Là, ils décident, OK, ça, là, ce pays-là est maintenant un ennemi. Donc, on va le traiter de toutes les noms. Marlon Brando, vous vous rappelez le parrain, là, ouais, grand comédien,
2: ouais.
3: Il dit, moi, dans ma vie, on m'a appris à aimer la Chine, à détester la Chine, à aimer la Chine, à détester la Chine, à aimer la Chine, dans sa vie.
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1: J'ai sorti quelques random facts pour avoir du plaisir aussi. Hein. Une des places les plus communes pour retrouver quelqu'un de mort, eh bien, imagine-toi donc.
2: Cimetière.
3: Ben, je m'excuse, mais 1-0 Rémi.
2: C'est sûr que c'est ça. Là.
1: OK. Je voulais dire, non, c'est la salle de bain. Parce que, habituellement...
3: Retrouver quelqu'un qui vient de décéder.
1: Exactement.
3: Qui n'est pas encore inhumé. Là.
1: Non, c'est ça. L'ours polaire est un des seuls animaux à chasser l'humain. L'ours, lui, littéralement, s'attaquerait à l'homme de façon genre, je vais te chasser.
3: Ouais, mais en même temps, l'ours polaire, j'ai de quoi pour lui, moi.
1: C'est-à-dire?
3: La fonte des glaces.
1: OK. Laurent et son pick-up. Il y aurait actuellement plus de 2000 tueurs en liberté aux États-Unis.
2: 2000?
1: Ouais.
2: Moi, je pense qu'il y en a plus que ça.
3: Ouais, moi aussi, je pense qu'il y en a plus que 2000.
1: Ça compte pas les gens. Ça compte
3: aux
1: pas
3: États,
1: les...
3: en plus.
2: Sur 350 millions, là.
1: Non, mais celle-là, elle est fun. Le mannequin de CPR, là, tu sais, les cours de respiration artificielle.
3: Oui.
1: Imagine-toi donc que ce mannequin-là s'est basé sur le visage d'une fille de 16 ans.
3: Ben là, ça devient malaisant encore ton fait, là. Qui ça n'a pas pris de temps.
2: C'est ce que j'ai dit.
1: Qui est inconnue et qui est décédée noyée dans la Seine en 1880, qu'on a moulé son visage parce que elle avait l'air tellement sereine.
2: C'est ça. Ben, sereine, elle devait être gonflée un peu. Ils l'ont retrouvée dans la Seine, pareil.
1: Et ils ont utilisé son visage pour faire la face du mannequin.
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1: C'était l'autre jour dans un bistrot où je consommais paisiblement une infusion de verveine déverveinée, lorsque tout à coup, un jeune homme posté à l'autre bout du comptoir s'est écrit à plusieurs reprises « Je vous encule tous ». Il y a manifestement là une erreur de formulation. La proposition « Je vous encule tous » n'a pas de sens au présent de l'indicatif. Elle en aurait un au passé composé « Je vous ai tous enculés », qui signifierait clairement que l'action a déjà été accomplie. Elle en aurait un autre au futur, « Je vous enculerai tous », qui constituerait, selon les goûts, une menace ou une promesse parfaitement compréhensible. En revanche, au présent de l'indicatif, la proposition suggère que l'action est en cours, ce que la situation des consommateurs présents, et la mienne en particulier, dément catégoriquement. Cette petite mise au point amicale pour vous dire que je ne suis déjà pas très chaud pour qu'on crie dans les bistrots, alors qu'au moins ceux qui crient le fassent dans un français correct. Nous en reparlerons plus en détail une prochaine fois. Bonsoir.
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1: Pascal Paradis a dit qu'il s'était fait dire avant l'élection de 2022 qu'il n'allait pas avoir de troisième lien. Puis, dans Jean Talon, là, il y a quand même 5474 personnes qui ont voté pour la CAQ. Là. 21% du monde. Ça veut dire que 21% du monde, là, peu importe ce que tu chies dans leur assiette, ils vont le manger.
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1: Je n'ai parlé hier. À base, je mentionnais la radio des Gratnoun, qu'il y a un gars qui parlait que lui, il a pogné un chat d'une cage d'une voisine et est allé porter ça à SPCA. Que je trouvais colon. Souvent, tu sais, quand t'as un Gratnoun, t'es un petit peu colon. Tu sais, Laurent ici, quand il était là-bas, il y avait un Gratnoun.
2: Ah!
1: Il était colon. Depuis qu'il est ici, parfaitement sain.
2: Une corrélation.
1: Mais tu sais, en tout cas, qui veut gratter une noun? En tout cas, c'est qui, là? Mais, là n'est pas la question. Les maudits chats.
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0: La Hassan est back. 20 juillet. Ça faisait longtemps que vous m'avez pas entendu. Je sais déjà. Je suis pas la belle Priscilla, mais avant que l'été commence, Siggy m'a dit, tu vas travailler sur le terrain, mais de temps en temps, va falloir que tu back en studio, t'auras pas le choix. Mais vous savez toujours, avec ma grande gueule, toujours un plaisir de vous retrouver, collègue de la Hasse, 418-903-5969, si vous voulez participer en studio. Beaucoup de choses se sont passées pendant les dernières semaines. Avant tout, parce qu'évidemment, on va devoir faire un retour sur le FEC, sur tout ce qui s'est passé au cours des dernières semaines dans la grande région de Québec. Beaucoup de choses aussi du côté de Lévis. On n'est pas à plaindre de ce côté-là, mais une des choses qui a retenu le plus l'attention durant cet été, c'est évidemment la Coupe du Monde, le FEC. Évidemment, beaucoup d'événements à travers la planète. On va en parler, on va avoir plus tard dans le show Irénée, que vous avez pu entendre aussi avec Priscilla durant la saison estivale de CJMD 80. 16-9 qui va être là avec nous. On va aussi avoir une invitée spéciale, OK? Je sais pas si vous suivez un peu les réseaux sociaux durant l'été. Je sais que c'est plus mollo. Quand on est dans la piscine, on veut pas avoir l'iPhone 17 qui coûte 2 500 $ dans l'eau avec nous. Donc, petit beef qui est présentement entre Annie Archambault du podcast Sur le bord de la ligne et le polémique Julien Duguay de Médusa. On sait qu'il y a des gens qui lui reprochent un peu de se servir des itinérants qui sont dans la rue pour se faire un peu de fame sur les réseaux sociaux. Donc, on va parler de tout ça. Elle va être avec nous aux alentours de 16h dans le show. Mais avant tout, et je veux bien l'introduire, Kenan d'ESPN qui est avec nous. Comment ça va, bro?
1: Elle m'a dit, je suis tellement content de te retrouver parce que quand c'est pas petit Kenan qui joue, c'est du lot. Puis là, en plus, on a trouvé l'occasion de se parler pour faire un petit retour sur la Coupe du Monde. Fait que non, c'est une belle journée, c'est un beau lundi là, que tu m'as proposé là. Je suis très, très content d'être de retour en monde avec toi.
0: Yes. T'es-tu allé faire un petit tour du côté du FEC?
1: Non, je dois être honnête, je suis pas allé. Je suis pas un gros gars de festival de musique pour commencer.
0: OK, ouais.
1: Je dois avouer, mais la programmation me parlait pas non plus. Mais honnêtement, c'est toujours bien de voir la ville vibrer comme ça, voir les gens s'amuser un petit peu, décompresser là, de la grosse année qu'on a eue. Écoute, on a 2 mois d'été, là, on va en profiter.
0: Non, exactement, là, avant que le soleil commence à se coucher à 15h. Mais moi aussi, je suis ton côté, je suis ton plus de ton bord. Moi, la programmation, tu sais, je suis très content d'avoir vu Lost. Content aussi pour Soldier, la carte blanche qu'il y a eu, ça a été un énorme succès. Donc, peut-être ça va convaincre le FEC d'inviter plus d'artistes rap, parce que tu sais, ici, c'est GMD 96.9. Ouais. Je pense qu'on est la seule station au Québec qui joue du rap non-stop. Donc, j'espère que ça va leur montrer que il n'y a pas juste du Metallica, puis Shania Twain, puis tout ça là, qui attire du monde. Il y a d'autres genres musicaux aussi également. Mais à part le fait que Kenan, ton surnom que je donne ici dans le show, Kenan d'ESPN, ta Coupe du Monde sur 10 avant qu'on l'analyse en profondeur.
1: Ouf, hey, c'est une grosse question que tu me posais d'entrée de jeu. M'a dit, écoute, c'est pour le spectacle, je pense qu'on n'a pas le choix d'être dans un 8, dans un 9. Ça a été rempli de rebondissements. On a eu des matchs complètement fous. On a eu des rencontres. On a eu 2-3 buts dans les 5 dernières minutes d'un match pour éliminer ou pour qualifier une autre équipe. Puis je sais qu'on va en discuter un petit peu plus tard, mais il faut pas oublier tous les problèmes qu'il y a eu autour, toute l'ingérence politique qui s'est rentrée dans ce tournoi-là. C'est que pour l'ensemble de son œuvre, m'a dit, là, je vais te donner un 5.56.
0: Oh, 5?
1: Écoute, Maddy, j'aime le spectacle, j'aime le football, j'aime la Coupe du Monde, je peux pas passer à côté. Mais lorsqu'on voit le nombre de choses qui s'est passé, le nombre de mauvaise gestion, d'ingérence politique, des choses qui sont passées qui auraient jamais dû se passer dans un tournoi qui est supposé être rassembleur, qui est supposé être le porteur de bonheur, comme dirait Gianni Infantino, mais qui tourne les regards vers d'autres choses, c'est difficile que d'avoir une note mitigée pour une Coupe du Monde qui écoute. On va peut-être retenir le spectacle à la fin, là, mais quand on l'analyse de fond en comble, là, qui est très, très controversé.
0: Non, c'est ça. Mais c'est, il y a beaucoup. Puis juste hier, lorsque l'Espagne remporte, puis ils sont sur le podium pour recevoir la Coupe du Monde, ouais. Est-ce que tu as vu Donald Trump à côté d'eux comme si c'était un Espagnol?
1: Honnêtement, tu sais, c'est un petit peu la cerise sur le gâteau, on va se le dire. Donald Trump, partout ce qu'il a pu mettre sa main ou ce qu'il a pu mettre son pied ou montrer son visage pendant cette Coupe du Monde-là, il le fait. Rappelons-nous que Gianni Infantino lui a inventé un prix Nobel de la paix tout simplement pour qu'il soit content. Hier, il veut rester sur l'image. Mais j'ai l'impression que c'est un monsieur de 80 ans qui a comme compris qu'il en reste plus tant gros.
0: Il vit sa life. Lui, il s'est dit, c'est à bord de l'aise, je m'en fous jusqu'au bout.
1: Il vit sa meilleure vie. Il lui reste 2 ans plus ou moins de mandat présidentiel. Il sait qu'il est sur la fin au niveau de la santé aussi, puis il dit, écoute, moi, je vais faire ce que ça me tente, c'est moi le président américain, puis on l'a vu hier, écoute, ça me fait rire, mais en même temps, c'est tellement triste, parce qu'on, tu sais, je parlais d'ingérence politique, là, écoute, on va revenir dessus, vu ce qu'on parle là, de la Coupe du Monde, mais écoute, un président qui appelle Gianni Infantino, qui est le président de la FIFA, pour lui dire, écoute, le carton rouge, là, d'ailleurs, là, moi, je pense pas que ça compte.
0: Ouais.
1: Moi, je pense pas que ça compte. Moi, j'en écoute du sport, puis ça, pour moi, ça marche pas. Fait que, tu sais, c'est ce genre de truc-là qui a vraiment laissé des taches. Ça a été une... tu sais, là, je parle des matchs, m'a dit, puis pendant le tournoi, mais même avant, je sais pas si tu as vu, par exemple, des équipes comme le Sénégal qui sont rentrées aux États-Unis, ils ont été attendus aux douanes comme... on les a fait déshabiller, on les a regardés de bord en bord comme si c'était des animaux. C'est une équipe qui vient d'être en finale de la Coupe d'Afrique. Des joueurs comme Sadio Mané qui sont connus au niveau international. L'arbitre somalien m'a dit au début du tournoi qui avait été nommé meilleur arbitre en Afrique a s'est vu refuser son accès pour rentrer aux États-Unis. Une équipe comme l'Iran m'a dit, une équipe comme l'Iran qui a joué, je pense, deux de trois de ses matchs aux États-Unis, mais en fait, ils avaient seulement le droit d'être là pour la rencontre. Donc eux, la journée même, ils partaient du Mexique en avion, arrivaient aux États-Unis, jouaient leur match. Directement après match, on repartait des États-Unis pour aller au Mexique. Je veux dire, soit tu accueilles une Coupe du Monde, soit tu accueilles la planète, soit tu ne le fais pas.
0: Exact.
1: Et ça, c'est des choses qui vraiment là, ont été difficiles à avaler pour plusieurs personnes.
0: Mais c'est parce que aussi, cette Coupe du Monde-là, c'était comme... pour américaniser un peu le soccer, je pense, tu sais, la MLS, ça fait une couple d'années que ils essaient d'attirer des stars. Là, t'as Antoine Griezmann qui est à Orlando, t'as Lewandowski, la star polonaise, je pense, qui est avec Chicago, t'avais James Rodriguez qui est à Minnesota. Mais c'est parce que je pense que c'est pas de la... Exemple, je te donne un exemple. Des fois, ils se prennent de la mauvaise manière. Tu sais, le show de la mi-temps hier, là.
1: Ouais.
0: C'est pas le Super Bowl, le soccer, là.
1: Ouais.
0: Comme, je veux dire... Le gars qui écoutait la finale au Nigeria, lui, Madonna, il est pas tant dans de l'avoir comme ça sur un boogie conduit par Ronaldinho puis Ronaldo. C'est pas ça, le soccer.
1: Ça a été, l'exemple le plus flagrant, tu sais bien en parler, parce que non, c'est pas le Super Bowl, c'est pas cette culture-là, mais on peut-tu revenir, s'il vous plaît, aussi sur les fameuses pauses d'attraction
0: qui sont finalement
1: seulement des pauses publicitaires, on va se le dire. C'est exactement ça qui s'est passé. Puis moi...
0: Puis ça tue le rythme. Le soccer, c'est un sport de rythme. Là. C'est pas la NFL qui s'arrête aux deux secondes.
1: Puis, tu sais, c'est fini, m'a dit maintenant. Je veux dire, on a bien beau dire qu'on a une mi-temps puis deux mi-temps. La réalité, c'est qu'on a des corps maintenant. Je parlais de mon ami Alexandre, là, avec qui j'ai écouté beaucoup, beaucoup de matchs de la Coupe du Monde, qui n'arrivait pas à me dire, Canan, c'est fini, les mi-temps. On a des corps.
0: Mm.
1: Le premier corps, le deuxième corps, le troisième corps, le quatrième corps. Puis tu pouvais le voir activement pendant les matchs. Certaines équipes qui dominaient, on allait à la pause, le ballon repart de l'autre côté, on a pu toucher le ballon pendant 20 minutes.
0: Fait
1: que, tu sais, c'est des choses comme ça qu'on fait pour attirer un petit peu plus d'argent au détriment de la nature d'un sport, d'une culture qui, écoute, sans rien enlever à tous les sports, puis on sait que le soccer, c'est pas le sport le plus apprécié au Québec puis au Canada. Mais disons-nous la vérité, c'est le plus gros sport sur la planète. C'est le sport avec la culture sportive la plus grande, la plus vieille, qui est vraiment quelque chose qu'on devrait pas toucher. Puis là, on le fait. Puis moi, ce que j'ai hâte de voir, c'est est-ce qu'en Europe, on va commencer à le faire, parce que il y a des équipes qui vont cogner à la porte, m'a dit, de la Coupe du Monde, m'ont dit, hey, vous avez-tu votre livre de compte? Montrez-moi donc l'argent que vous avez engendré avec ces pauses-là, avec ces pauses d'attention-là. Fait écoute, c'est vraiment quelque chose qui est un de ces scandales qu'on a eu pendant la Coupe du Monde. Puis ça en a été un puis un autre. Puis j'ai l'impression, tu sais, m'a dit, quand tu vis certaines affaires, là, au début, c'est choquant, mais quand ça fait 10 fois que ça arrive, tu fais comme, bah, écoute.
0: Mais tu sais, avant, la FIFA faisait ces passe-passe-là, comme en cachette, tout ça, puis on va donner une Coupe du Monde au Qatar alors qu'il n'y a pas un stade de construit, puis que ces affaires-là. Mais tu sais, maintenant, c'est comme, c'est ça, puis c'est ça. C'est pas caché ni rien. T'sais. Pause d'hydratation, où est-ce qu'il fallait une pause d'hydratation? Je pense que c'est genre au Qatar, là. Où est-ce qu'il fait genre 40, 45 degrés? Hier, à New York, il faisait 20 degrés. Là. T'as pas besoin d'arrêter pour boire de l'eau.
1: Ouais, on parle d'athlètes qui sont suivis au gramme près de ce qu'ils mangent.
0: Exact.
1: Conditions physiques. Écoute,
0: tu joues pas au désert du Sahara, là. Tu joues à New York, là, au MetLife.
1: Pour pousser le ridicule encore plus loin, toi, qu'il y a certains stades, on joue à l'intérieur des stades climatisés de la NFL. On joue.
0: Exact. C'est ça. Ça n'a aucun sens. Bon. Là, on va mettre le côté politique un peu de côté. Lamine Yamal, jeune star prodige espagnol. Je tiens à mentionner moitié marocain parce que son père vient du Maroc. A remporté l'Euro à la dernière édition de l'Euro avec l'Espagne, a la Coupe du Monde.
1: Oui.
0: À 19 ans, le gars a gagné la Coupe du Monde avec des broches dans la bouche, Kenan.
1: Oui, c'est tout simplement exceptionnel. Ben écoute, j'ai de la misère à ne pas penser à Kylian Mbappé, parce que Kylian Mbappé a un petit peu fait la même chose, là. Mm. Pas autant jeune, disons-le. Il y a quand même un euro, quand même une Coupe du Monde assez jeune, égalité au meilleur marqueur de tous les temps. Puis écoute, je veux pas enlever la discussion, mais c'est juste pour dire qu'on est dans une génération où est-ce que les jeunes performent extrêmement tôt. Bon, c'est pas la première fois qu'on voit un jeune être autant bon, mais voir quelqu'un qui, écoute, puis certains vont dire, a presque fini le jeu du soccer, tu sais, dans le sens que quand t'as gagné une Coupe du Monde, quand t'as gagné un euro, il te reste quoi? Gagner un Ballon d'Or puis une Ligue des Champions, puis c'est pas mal fait.
0: T'sais. Ben, il lui reste 20 ans. Hein? Je pense qu'en 20 ans, il est capable de facilement de gagner ça.
1: Puis, tu sais, on se le dit tout le temps, la Coupe du Monde, c'est le trophée le plus dur à gagner. Ça revient une fois aux 4 ans. Si tu joues 4 Coupes du Monde, 5 Coupes du Monde, t'es extrêmement chanceux. Fait que, tu sais, c'est vraiment quelque chose de gros, c'est vraiment quelque chose d'exceptionnel. Mais outre Lamine Yamal, il y a tellement des belles histoires. M'a dit, écoute, je sais pas si tu connais Fabian Ruiz qui joue avec le PSG.
0: Ouais.
1: Lui m'a dit, ça fait 50 matchs qu'il joue en équipe d'Espagne. Essaye de me dire le nombre de défaites qu'il y a depuis qu'il est rentré en sélection espagnole.
0: 50, je pense qu'il n'y en a pas tant, parce que lui était dans la génération Sergio Ramos, tout ça, eux qui avaient gagné l'autre Coupe du Monde de l'Espagne, c'est ça, en 2008, si je ne me trompe pas?
1: Il est arrivé 2012. Un peu plus tard, m'a dit, mais ça fait quand même, il commence quand même à être un vétéran. Fabian Ruiz a joué 50 matchs, okay. Avec.
0: Ça, en termes de matchs, c'est beaucoup pour un joueur de FIFA?
1: Tu commences à être dans quelque chose de sérieux. Quand tu as 50 sélections avec ton équipe, tu commences à être quelque chose de sérieux. Tu sais, je sais que certaines personnes vont me dire, bon, Ronaldo, on en a 200 ou on a 150, quelque chose comme ça. Je veux dire, pour le joueur de soccer moyen, quand il dépasse une cinquantaine de sélections de son pays, c'est que tu es un joueur sérieux, tu es un joueur qui a eu un impact. Nous, ce que je voulais en venir avec ça, Maddy, c'est que Fabian Ruiz, là, en 50 matchs, c'est 35 victoires, 15 matchs nuls, donc aucune défaite, pour vu son arrivée avec la sélection espagnole. Un euro, une Coupe du Monde et les deux dernières victoires en Ligue des Champions. Écoute, c'est une...
0: La Ligue des Champions, c'est la Coupe Stanley du soccer européen. Là. Il y a du monde qui me texte. Là. C'est quoi la Ligue des Champions? La Ligue des Champions, là, c'est le Graal de tout joueur européen. Là, en Europe, c'est le meilleur soccer au monde là, jusqu'à aujourd'hui, malgré que les Saoudiens essaient de tout l'argent qui traîne en Arabie Saoudite, ils essaient de l'investir au soccer, mais ça reste en Europe. Mais c'est ça, c'est l'équivalent de la Coupe Stanley pour les joueurs de soccer. Là. Mais un gars aussi qui m'a fait mal hier, c'est Messi.
1: Ouais.
0: Mais ben, si ça fait. Mais tu sais, il l'a eu sa Coupe du Monde, mais ouais. S'il y avait un back-to-back, puis il quitte avec une Coupe du Monde au MetLife Stadium, je le mettais dans la catégorie des Pelé, tout ça, genre le meilleur joueur de soccer de tous les temps.
1: Ah, oh, mais je pense que tu peux faire cet argument-là, même sans cette Coupe du Monde.
0: Mais malgré ça, oui, là, mais là, comme ouais. Hier, c'était certifié. Tu sais, le badge Facebook ouais. Bleu, là, hier, il l'avait ouais. Direct. Là.
1: Ouais, effectivement, je pense qu'il n'y aurait eu pas de discussion pour savoir vraiment. Il n'y aurait même pas eu d'argument. Pour quelqu'un d'autre. Écoute, l'Argentine, ça a été un parcours spécial, disons-le comme ça. Écoute, on joue le Cap-Vert, l'Égypte et la Suisse jusqu'en demi-finale, alors qu'on se retrouve avec l'Angleterre tout juste avant la finale. Fait que, tu sais, on a eu des matchs compliqués du début à la fin. Écoute, 3-2 contre le Cap-Vert, 3-2 contre l'Égypte, 3-1 contre la Suisse, 2-1 contre l'Angleterre. Donc, il n'y a aucun moment où ça a été facile pour eux, même contre des équipes qui, écoute, on se dirait, bon, la Suisse, l'Égypte, le Cap-Vert, c'est pas nécessairement les plus grosses pointures au niveau du football international, du soccer international. Écoute, ils ont trouvé le moyen de se rendre en finale, pas sans controverse, on m'a dit, écoute, je dis à la blague, là, le ciel est bleu, les taxes, puis la mort, puis une controverse autour de l'argent. C'est vraiment... Écoutez, pour ceux là, qui ont grandi avec les Canadiens dans l'époque des frères Costine, de Plekanec, puis de Kovalev, puis tous ces joueurs-là, là, l'Argentine, c'est l'équivalent des Bruins de Boston dans le monde du soccer. Écoute, c'est l'équipe que tout le monde haït. C'est l'équipe qui a des agitateurs à gauche, à droite, mais qui trouve tout le temps une manière de passer à travers, trouve une manière de se défiler puis d'être performant année après année après année. Puis là, tu l'as dit, ben écoute, Messi qui finit son parcours international deuxième, d'ailleurs aussi, qui a pas réussi à gagner le fameux soulier d'or qui a été remis à Kylian Mbappé, qui est allé chercher... De un but puis une passe là, contre l'Angleterre, fait que ça l'a propulsé en haut. Mais écoute, mais si on va s'en souvenir longtemps, hein. S'il y en a qui ont écouté le tournoi, Lionel Messi avait même pas besoin de courir, m'a dit, pour avoir un impact dans les matchs.
0: Non,
1: complètement fou. Je le voyais en haut de mon écran. Il marche. Dès qu'il reçoit le ballon, il passe trois joueurs, tire dans le but, puis c'est un petit peu ça qui s'est passé pendant tout le tournoi. Puis les Espagnols, m'a dit, parce que là, on a parlé des individualités, là. Fabian Ruiz, j'en ai parlé, aucune défaite en 50 matchs avec, avec l'Espagne, Lamine Yamal à 19 ans, puis tu l'as dit, des broches encore dans la bouche, qui fait le fameux doublé Coupe du Monde Euro. Mais écoute, c'est une équipe qui a pris un but durant l'entièreté du tournoi. Est-ce qu'on peut en parler, s'il vous plaît?
0: Ça, c'est une statistique incroyable.
1: Une équipe de soccer qui joue des matchs de 90 minutes, voire 120 des fois, a pris seulement un seul but durant tout le tournoi. Puis on a affronté des grosses pointures, là. 1-0 contre le Portugal. Le seul but qu'on s'est pris, c'est contre la Belgique, on a gagné 2-1. Après ça, on joue contre la France, on gagne 2-0. On joue contre l'Argentine, on gagne 1-0. Donc, c'est une Coupe du Monde extrêmement méritée. On a pris un seul but. Unai Simon, meilleur joueur, meilleur gardien du tournoi. On a gagné le meilleur jeune joueur aussi, qui a été d'ailleurs remis au jour du FC Barcelone, m'a dit. On parlait de jeune talent, là.
0: De 19 ans.
1: Oui, le défenseur central, Kourabassi, excusez-moi là, si j'ai des trois buts en nom, qui a gagné le meilleur jeune joueur. Et Rodrigo, le fameux Rodrigo qui joue à Manchester City, on n'en parle pas souvent de lui non plus.
0: Lui, pour placer les gens, là, faire une petite image, là, lui, c'est le joueur espagnol qui avait la Coupe du Monde dans ses mains puis qu'il poussait Donald Trump pour sortir de la photo.
1: Oui, c'est le capitaine. Il a pris ses responsabilités puis il s'est dit, hey, mon vieux Donald, là, peux-tu me laisser le spotlight une fois dans ta vie? Non, mais écoute, Rodrigo, là, ça a été, il y a déjà un ballon d'or à son actif, l'Euro, la Coupe du Monde, la Ligue des Champions. Lui, on parlait de finir le jeu, il l'a fini pour de vrai. Puis c'est un joueur qu'on n'entend pas souvent parler, qui est un peu dans l'ombre, tu sais, c'est lui qui construit les jeux, c'est lui qui s'arrange pour que ce soit les autres qui brillent. Ben là, je pense que c'est le temps de donner ses fleurs au capitaine Rodrigo, qui a encore une fois connu un tournoi incroyable, puis qui, honnêtement, m'a dit, là, il y a un très, très bon CV pour aller chercher un deuxième ballon d'or.
0: Je pense aussi. Hey, Kenan, en terminant, là, parce que là, j'ai un invité bientôt. Vite, là, la Coupe du Monde, c'était-tu trop long à 48 équipes?
1: Moi, j'ai adoré ça à 48 équipes. Pourquoi, m'a dit? Parce que tu rentres des petits pays sombres, puis je ne le dis pas de manière péjorative, parce que...
0: Peu connu,
1: exactement. Comme le Cap-Vert, qui ont connu un tournoi incroyable. Ça a permis à des nations de vibrer, puis je trouve que 48, c'est tout juste assez. Ça reste compétitif, mais on voit des pays qu'on voit pas souvent, puis ça permet à tout le monde à travers la planète de briller. Tout ce que je souhaite pas, Madi, puis je finis là-dessus, c'est que je veux pas qu'on monte à 64 équipes.
0: Non, là, ça va être trop. Équipes,
1: ça va être beaucoup.
0: Ça va devenir une ligue, puis un tournoi.
1: Oui, ça va ressembler plus à la ligue du dimanche pendant quelques matchs avant de se rendre à quelque chose de sérieux. Donc, souhaitons-nous 48 équipes, c'est parfait, parfait. Tu fais juste jouer un match de plus en tout, puis tout le monde est content.
0: Kenan d'ESPN, ça fait un plaisir de te retrouver, mon collègue. On se reparle peut-être la semaine prochaine, mais sur ce, prends soin.
1: Mon téléphone est toujours ouvert. Salut, bye-bye.
0: Merci. Kenan d'ESPN qui était avec nous. Puis quand je dis d'ESPN, parce que j'ai croisé des gens cet été, puis là, ils me disent, pourquoi tu dis d'ESPN? Mais parce que ESPN, c'est la chaîne de sport. Là. Kenan nous parle de sport. Et là, le lien, mes collègues. On écoute un peu de beef, puis après la pause, on parle avec Annie Archambault, parce que je sens qu'il y a du beef qui arrive entre elle, qui défend les itinérants d'une certaine manière, on va avoir son point de vue, et qui reproche à d'autres mondes qui donnent aux itinérants, et je mets en parenthèse, Julien de la bijouterie Médusa, que c'est sûr que vous avez vu passer sur les réseaux sociaux, elle vient nous expliquer son point de vue et pourquoi est un peu contre tout ce fame autour des réseaux sociaux.

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0: artistes en passant. On est les seuls et uniques. Rap, R&B, beat de club, tout ce qui est beat d'ambiance. Dites-moi une chose. Qui au Québec fait un retour de pause sur du 50 Cent? Je suis le seul et l'unique. Je dois me le donner. 418-903-5969, OK, pour participer en studio, parce que là, je sais que le prochain sujet va faire réagir et fait déjà énormément réagir. Et c'est pour ça que je voulais recevoir la prochaine personne qu'on va avoir pour discuter, parce que souvent dans une situation, il y a deux côtés à une médaille, OK? Il y a la médaille que, le côté de la médaille que tout le monde regarde, qui est facile à analyser, qui est facile à retrouver au bout d'un clic maintenant avec les différentes plateformes qu'on a, TikTok, Facebook, Instagram. Il y en a même qui se sponsorisent, qui payent pour qu'on puisse le voir plus souvent et plus rapidement. Puis il y a certains points de vue qui sont moins exposés, et c'est une des raisons pourquoi je voulais travailler à la radio, pour faire en sorte que on puisse avoir toujours la meilleure version d'une situation. Et moi, je veux pas de beef ni rien, je veux juste avoir la version de chacun. Et tout à l'heure, en préparant l'émission, j'ai écouté une vidéo sur Facebook d'une jeune femme qui, faut le dire, est pas gênée, a pas la langue dans sa poche. C'est Annie Archambault, intervenante de proximité et créatrice de contenu qu'on a au bout du fil avec nous. Comment ça va, Annie?
1: Ça va bien, toi?
0: Ah oui, ça va. L'été sur 10 de ton côté?
1: Le quoi?
0: L'été, ton été sur 10. 10
1: pour moi.
0: Combien?
1: 10 sur 10, rien à redire.
0: Ah ouais, OK, quand même. Ouais. Annie, je voulais t'avoir dans le show aujourd'hui parce que je vais mettre les gens en contexte pour ceux qui le connaissent, qui connaissent pas un peu la situation, d'accord? Toi, t'es intervenante de proximité, ce qui veut dire que tu travailles beaucoup avec les itinérants, tout ça, tu t'impliques, j'ai vu que on a commencé à te connaître un peu plus dans la sphère publique. 2025, t'avais comme filmé une scène un peu qui s'était passée dans le métro, comme quoi t'avais vu deux jeunes filles remettre un sandwich à un itinérant, tout ça, puis c'était juste
1: en
0: simple.
1: 2020,
0: c'est ça?
1: Ouais.
0: OK. Puis là, présentement, il y a quelqu'un qui fait énormément jaser sur les réseaux sociaux. Puis ça, ça peut être la force, comme ça peut être la mauvaise chose des réseaux sociaux, OK? C'est Julien de la bijouterie Médusa, qu'on est ici à Québec, aux abords de l'autoroute Laurentienne, coin Louis XIV, qui fait énormément de contenu, qui s'associe avec des gars de YouTube, des gars de Twitch, et dont Louis le Fou. Quelqu'un qui semble avoir réussi en affaires puis qui redonne pas mal de son argent, quoique certains lui reprochent parce que c'est déductible d'impôts, tout ça. Je veux pas trop qu'on rentre là-dedans, mais c'est pour expliquer un peu le personnage. C'est quelqu'un qui est pas mal bling-bling, une bijouterie, vend des Rolex, tout ça. Puis lui, présentement, il est rendu à une deuxième saison qui s'appelle Homeless to Rolex. Dans le fond, comme il se promène dans la rue, il essaie de trouver des itinérants à qui veut essayer de sortir de la rue. Puis si jamais cette personne-là réussit, ben à la fin du parcours, si ça fonctionne, puis il rechute pas ni rien, va lui remettre une Rolex aux alentours de 10 000 $. Et toi, ça, c'est venu te piquer, puis je veux savoir pourquoi.
1: Bien, juste la façon que tu l'expliques, là. Tu sais, pour mettre en contexte, là, fait qu'on est en train de faire une. J'ai l'impression de devoir prendre le Québec par la main comme des enfants de 5 ans. On est en train de créer une série où est-ce que quelqu'un est assis sur un trône en or devant des personnes en situation d'itinérance qui essayent de prendre des perches pour pouvoir se sortir de cette situation-là. On les prend, on leur fait faire des challenges pendant, encore une fois, qu'on est assis sur un trône en or devant eux, et on essaye de trouver le meilleur itinérant pour qu'il gagne à la fin une Rolex. Là, je ne sais plus trop dans quelle langue faut dire les choses. Mais, tu sais, dans la vie, il y a le poverty porn, là, la pornographie de pauvreté. Et ça, c'est à un tout autre niveau. Je ne comprends pas comment on ne peut pas comprendre à quel point c'est horrible comme concept. Je pense que si tu veux aider, ben parfait. Il y a plein de gens qui aident. Il y a plein de gens qui accompagnent ces gens-là dans le quotidien pour trouver des logements, pour trouver des solutions. Mais il y a personne assis sur un trône en or pour le faire.

0: Et il n'y a personne qui vient challenger un peu la dignité de ces personnes-là et les impacts que ça peut avoir sur le futur.
1: Est-ce que tu reproches plus que la manière que c'est fait ou qu'est-ce qu'il fait?
0: Ben, un peu des deux, dans le sens qu'est-ce qu'il fait après. Si tu veux faire gagner une Rolex à quelqu'un en situation d'itinérance, be my guest, là, je veux dire, si c'est ça que tu veux faire, fais-le. Mais, tu sais, juste dans ces vidéos, les hashtags utilisés, c'est hashtag humour. Okay. C'est les hashtags, c'est hashtag humour. Je sais pas où la sensibilisation là-dedans. Je sais pas où l'éducation là-dedans. Je sais pas qu'est-ce qu'en fait on essaie réellement de faire. Ce que je sais, c'est qu'il y a énormément de témoignages de personnes qui sont très proches de la situation, qui ont des informations aussi de ce qui se passe derrière, de ce qui se passe pendant, et ça alerte énormément de personnes. Donc après, il y a aussi plusieurs personnes qui sont en train de se mettre ensemble pour trouver des solutions, pour accompagner là-dedans, voir comment qu'on fait, qu'est-ce qu'on fait avec ça, parce que je sais plus comment dire à quel point ça a pas de bon sens.
1: Mais tu sais, parce que je veux dire, c'est un concept, OK, on va pas se mentir, là, c'est sûr que lui, en faisant ça, ça attire des abonnés, c'est tes futurs mm-hmm. acheteurs. Au pire, là, t'en as 3-4 dans tes abonnés qui finissent par acheter une Rolex, c'est payant. OK, ça, fin, non, ça, mm-hmm. je le mets de bord. Mais tu sais, le fait qu'il ait pris un intervenant qui, lui, vient de la rue, qui maintenant travaille mm-hmm. pour aider les gens de la rue, ça donne pas de la légitimité à ce qu'il fait?
0: Non.
1: Non?
0: Je comprends pas aussi comment... C'est hier, justement, dans mon vidéo, par rapport à l'intervenant, moi, j'ai décidé, mon message à l'intervenant, c'est que j'ai lu un passage sur la Commission des droits des personnes par rapport à quand on intervient avec des personnes en situation d'itinérance, c'est quoi leurs droits et comment on le fait. Après, libre à lui de l'entendre, de l'écouter et de suivre ce que la Commission des droits de la personne dit sur le sujet. Après, c'est comme les gens qui disent, ah ben mon intention est bonne. Puis ça, on l'entend, puis tu sais, je suis pas en train de mettre de côté la générosité de la chose ou qu'est-ce qui veut être fait. Je pense que là, c'est qu'on confronte générosité avec dignité, droit de la personne. Puis ça se confronte parce que un peut être bien vu comme la générosité, puis on peut aussi le faire tout en respectant la cause, tout en respectant les personnes. Après, on peut mettre un intervenant, tant mieux s'il y a quelqu'un qui accompagne.
1: Penses-tu que l'intervenant est là pour pas qu'il passe pour le gars qui fait ça juste pour le cash?
0: Je peux pas parler pour lui. Je peux pas parler pour l'intervenant dans la série. Je sais pas pourquoi il s'est dit que c'était une bonne idée. Je sais pas pourquoi son employeur, l'OMH, laisse. Je sais pas qu'est-ce qui se passe par rapport à ça. Je sais que, tu sais, son employeur est très, très proche de la ville de Lévis. Je trouve que ça paraît mal aussi pour la ville de Lévis, puisque c'est en grande partie financé par là. C'est un organisme énorme de confiance. On est énormément de personnes à être sur le cul en ce moment.
1: D'accord, ça, je te le donne, OK? Puis là, un mois, c'est un peu ma job. Si je fais l'entremetteur entre vous deux, là, j'y vais plus d'une opinion personnelle, OK? Parce que... J'ai souvent été confronté à l'itinérance, pas que moi j'en ai vécu, j'en ai vu, j'ai vu, avant je faisais des vidéos sur Snapchat, tout ça, ok, puis on m'a souvent reproché ça, ok,
0: ouais.
1: Ah, tu filmes pour rire, tout ça, si, parfait. J'ai dit, mais tu sais, les gens qui me reprochaient ça, j'ai dit, tu sais, l'itinérant que tu croises, toi, là, tu y parles pas, tu y demandes pas comment qu'il va, tu vas pas voir qu'est-ce qu'il fait, malgré qu'on peut reprocher tous les malheurs du monde au gars de Médusa de la bijouterie, Julien Duguay, ok, mais le fait qu'il montre ça sur les réseaux, là,
0: mm-hmm.
1: Ça fait pas en sorte qu'on en parle de l'itinérance autre
0: non.
1: que on a trouvé un itinérant gelé lors des grands froids, autre qu'on a trouvé un itinérant qui s'est fait tuer. Tu sais, il me semble
0: qu'on parle de quoi, parce que tu sais, ce qu'il fait, c'est du poverty porn qui est même illégal.
1: C'est quoi du poverty? Je comprends pas le terme, mais c'est quoi ça en tant que tel?
0: La pornographie de pauvreté, c'est un terme, c'est pas inventé, je ne l'invente pas. Il y a plein de recherches là-dessus. C'est illégal même au Burkina Faso. Le poverty porn, c'est fait pour aller chercher une émotion chez les personnes. Oui, ça peut amener de l'empathie sur le court terme, mais c'est prouvé par plein de recherches que sur le long terme, ça amène plus de violence, plus de stigma, envers les personnes qu'on filme, envers les personnes en situation d'itinérance. Sur le long terme, on empire les choses. On ne les règle pas. On n'est pas en train de faire en sorte que des lois changent, qu'on ouvre plus d'hébergement. On n'est pas en train de faire en sorte que les personnes comprennent réellement les violences systémiques que ces personnes vivent. On est en train de prendre une personne en survie et encore une fois, le consentement, est-ce qu'il est libre et éclairé quand on est en situation de survie? Le consentement est extrêmement nuancé. C'est pas comme un consentement oui ou non. Y a tout ça à prendre en compte. Et ce terme-là, je ne l'invente pas. Il existe pour de vrai. Et c'est pour ça que c'est critiqué. Sur le long terme, on empire les choses. Donc, après, on peut écouter les informations qu'on donne, écouter les critiques, écouter les opinions des experts, des personnes qui font les recherches, des personnes concernées. Puis après, c'est à nous de décider si on s'en fout ou pas, puis si on s'assoit sur un trône en or, puis on fait gagner une Rolex devant tout le Québec à des personnes qui veulent juste s'en sortir.
1: Non, mais toi, Annie, le trône en or est venu te chercher. Hein.
0: Oh my God!
1: C'est la chose qui est venue te chercher le plus?
0: Non.
1: C'est l'image?
0: Non. La façon que les choses sont nommées, appeler les gens en situation d'itinérance comme des chevals de course, utiliser ça, c'est très dans l'infantilisation. On infantilise ces personnes-là, on les passe pour des je sais pas quoi. Des familles ont été contactées plusieurs fois pour participer, puis même si les familles disaient c'est dégueulasse, on s'en est foutu. Y a plein de témoignages là, qui ont aucun bon sens par rapport à ça. Mais oui, absolument que le trône en or,
1: Mais je vais te donner mon analyse là, en terminant, Annie. Ouais. Là. C'est que vous êtes les deux complètement l'opposé. Okay? Toi, tu es là-dedans, okay, en mode intervenant de proximité. T'es dans...
0: en mode de personne qui était 5 ans en situation d'itinérance, ouais, qui aujourd'hui est intervenante de proximité, qui a aussi travaillé sur des projets de recherche, qui a... je suis pas meilleure que...
1: Non, tu parles dans ton cas à toi. C'est ça, c'est comme... Moi, je pense que le meilleur, ce serait que les deux mondes se réunissent, mais de manière convenable. Tu sais, lui, là, c'est sûr qu'il va dans le... Dans le sur... C'est genre fois mille qu'est-ce que ça devrait être. Puis toi, t'es comme de l'autre bord, puis il y a des textos qui rentrent, okay, au 418-903-5969, qui disent... Puis, tu sais, je te lis le texto tel quel qui est rentré, là. Ouais, mais tu sais, elle a fait de quoi?
0: Ah, je sais pas, ordre alphabétique ou par année, il faut que je le nomme.
1: Ben, c'est ça, c'est parce que vu que c'est en mode bling-bling, les chaînes, on va manger dans les restos de luxe, ça attire plus l'attention qu'exemple, toi, fort probable, comment que t'en parles, tu dois avoir marché des kilomètres et des kilomètres pendant la nuit pour donner des couverts, des affaires de même. Ce vidéo-là, il y aura pas 6-7 millions de views sur TikTok.
0: Il y en a pas de vidéo de ça.
1: C'est
0: parce
1: ça.
0: Que ça sert à rien. Il y en a pas de vidéo de moi qui parle des personnes avec qui j'interviens. Il y en a pas des vidéos de moi qui dit qu'est-ce que quelqu'un vit ou a vécu là maintenant en lien avec moi. Jamais. Puis après, ce que j'ai fait, ben on peut juste me googler, tu sais. C'est simple de même. Puis après, regarde, si des gens pensent vraiment réellement là, qu'on n'a pas de problème dans cette affaire-là, ben je sais pas ce qui m'inquiète le plus. Cette série-là ou nos citoyens.
1: Ça te fâche qu'il y ait autant de views?
0: Je m'en fous des views, c'est pas qu'il y ait
1: qu'il y ait pas de réaction.
0: Il y aurait 10 vues, je réagirais de la même façon que s'il y en a 1 million.
1: Mais avoue que ça vient de chercher parce que ça pogne un peu.
0: Non. Pourquoi est-ce que les vues me dérangeraient? Ça vient me chercher parce que dans mon rôle, dans mes valeurs, dans la Annie, dans ma vie personnelle que professionnelle, mes valeurs et ma job, c'est de défendre les droits et les dignités des personnes en situation d'itinérance. Et c'est ça que moi et des centaines de personnes essayent de faire en ce moment parce que c'est ça aussi notre job.
1: Annie Archambault, ce fut un plaisir. Honnêtement, je t'ai texté pas long avant le show. T'as répondu très rapidement. T'as un good vibe. C'est sûr qu'on se reparle, garanti.
0: Parfait, merci.
1: Merci beaucoup, Annie. À la prochaine.
0: Bye.
1: Collègue de la Hesse, je savais que ça, c'est le genre de sujet qui allait faire bombarder les messages. Même moi, dans mon sel, j'en reçois plein. Non, mais pourquoi elle fait ça? Puis lui aussi. Mais moi, au final, je me dis peut-être que ça va faire en sorte qu'on va parler plus de l'itinérance, mais pas de cette manière-là. On écoute un peu de beat, puis après la pause, on parlera avec Irénée.

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0: On a des collègues qui prennent le temps de nous appeler pour dire « T'aurais dû plus la challenger, tout ça. » Et c'est pour ça que j'aime Chico. Et Chico, en m'appelant pour me dire ça, m'a annoncé que dimanche dernier, la chasse à l'or s'est sortie. Parce que vous savez qu'ici, loteriradio.com, OK, vous allez sur le site de la radio 969fm.ca. On a la chasse à l'os. La chasse à l'os, on est dans plein d'événements. Tout l'été, on se promène. Où est-ce que vous êtes? On est là. Vous pouvez participer en ligne aussi également. Donc, on a remis la somme de 12 000 dimanche dernier. Et ça, c'est le genre de choses qui me rend très fier. Parce que quand je dis collègue de la chasse, la personne qui a touché le 12 000 doit être extrêmement contente. Et là, même si c'est l'été, vous savez que moi, je suis un fervent mordu de politique et j'adore en parler. Une des personnes que j'ai découvert dans mon parcours ici à CGMD, c'est Irénée, mon pote Irénée. Comment ça va?
1: Salut Frangin, comment ça va toi?
0: Pas pire, pas pire. On a pu se croiser cet été également, vu qu'il fait beau, tout ça, on s'est vu. On n'a pas trop parlé de politique, on était pressés chacun un peu.
1: Oui, un peu.
0: Avant qu'on commence, oui. Je veux ta note sur 10 de la prestation de Donald Trump hier à la Coupe du Monde.
1: Écoute, mais Trump a été excellent. Là, c'est du Trump à 100%. Donc, il était là, il a donné des médailles, tu voyais qu'il était très content. On dirait que la présidente du Mexique n'avait pas trop le goût d'être là, mais ce carnet était là comme figurant. Mais Trump, je pense qu'il était content, il a fait du... Donc, c'était spectaculaire, il y avait les shows, il avait l'attention, la visibilité. Quand même, la Coupe du Monde est regardée partout, là, partout dans le monde. Puis, à titre d'exemple... Le Mali était un pays en guerre, en bordel. Et j'ai une amie à Bamako là qui m'a appelé pour me dire qu'il regardait la Coupe du Monde. Là. Donc, que ça permet d'actualiser la France. Là. Donc, Trump, à part la fin que Infantino le chasse du podium, là, parce que on dira ce qu'on veut, mais Infantino, c'est le valet de Trump. Quand même.
0: Oui. t'as déjà vu, toi, quelqu'un qui enlève un carton rouge après un match parce qu'il a reçu un appel?
1: J'ai jamais, jamais, jamais vu ça. Cela dit, on sait tous que la FIFA est corrompue. Il y a un bon documentaire sur Netflix. Là. Et donc, quand les États-Unis n'ont pas eu les Jeux en 2018 et en 2022, donc les Jeux sont allés en Russie, au Qatar, les Américains étaient pas mal fâchés. Ils ont ouvert une enquête... par le FBI, ils sont allés arrêter tous les corrompus de la FIFA à Lausanne, je pense, ou à Genève en Suisse. Ouais. Donc c'est des corrompus, mais malgré tout, malgré cette corruption, on a quand même regardé la finale, j'ai regardé quelques matchs aussi, j'ai beaucoup aimé le Cap-Vert, j'ai aimé beaucoup l'Espagne par exemple, j'ai vécu en Espagne, donc j'ai soutenu l'Espagne, j'ai soutenu le Sénégal. Et j'ai appuyé aussi la France, parce que mon amoureuse vient de France. Donc, j'étais un peu guidoune, quoi, pendant la FIFA.
0: Côté spectacle, c'était très, très bon. Ça a permis de détourner un peu l'attention sur beaucoup de choses qui se passent sur la scène internationale également. Mais oui. Si on revient un petit peu plus proche de chez nous, je sais que tu suis ça pas mal. Ça me surprend parce que la CAQ, malgré le fait que tout le monde dit qu'ils n'auront même pas un député qui va être élu, sont rendus, j'ai vu tout à l'heure, à 78 candidatures sur 125. Alors, dis quoi pour les attirer, Christine Fréchette?
1: Oui, mais écoutez, je n'en ai aucune espèce d'idée, mais je pense qu'elle arrive à séduire. Hein. Je ne sais pas si... Mais tu connais pas mal la politique, tu es très mordu, comme tu le disais, mais les politiciens, ce sont des charmeurs professionnels. Donc, ils passent leur temps à charmer pour obtenir nos votes, à charmer en nous faisant des promesses, en charmant quand ils font des annonces. Donc, ce sont des charmeurs professionnels. Et on peut voir que Mme Christine Fréchette arrive, malgré le bilan catastrophique de François Legault. Et elle était ministre de François Legault là, à partir de 2022. Mais il y a des gens qu'elle arrive à séduire. Et beaucoup, il y a une amie africaine qui m'a écrit l'autre fois, m'a dit, avec les programmes, les politiques de migration de la CAQ, il était surpris de voir beaucoup d'Africains ou des gens noirs ou afro-descendants se présenter pour la CAQ.
0: Ça, c'est vrai. Ça, c'est un constat que j'ai fait. Tu sais quoi, avec un ami congolais? Il m'a dit, la CAQ, c'est quand même très blanc. Hein?
1: Oui.
0: Il m'a dit, vous, là, même vous, les Arabes, vous êtes pas tant là. Il dit, tu sais, est-ce que c'est parce que les gens issus des communautés sont pas tant down d'aller vers ce que propose la CAQ? Puis on sait qu'au cours des dernières années, tu sais, ils ont frappé beaucoup sur l'immigration.
1: Ah non, ils ont frappé.
0: Que ce soit le PEQ, que ce soit la loi de la laïcité, tout ça. Mais oui, je me dis en même temps, comment que le Québec est rendu. Ils sont pas capables d'aller en chercher quelques-uns?
1: Mais écoutez, ce que je pense, c'est que la c'est ça où on parle de charmer. Là, je pense que des fois, il y a des gens qui sont impressionnés par les politiciens. Moi, je le vois souvent. Ils rencontrent le maire, disons Marchand, le maire de Lévis, Monsieur Blény, Premier ministre. Donc, ils sont comme la politique est sauvée en petit comité. Alors, quand les gens les voient à la télé, dans les journaux, les écoutent à la radio, quand ils les voient, ils sont un peu peut-être impressionnés. Alors, quand le premier ministre ou la chef, le chef d'un tel parti t'appelle, ben, je pense que par politesse, on prend le téléphone, tu réponds. Alors, si tu fais la job, si tu fais l'affaire, tu vas écouter. Parce que malgré tout, si le premier ministre t'appelle ou le président, écoute, il faut quand même l'écouter. Alors, en les écoutant, je pense qu'il y en a qui sont séduits et tombent dans le piège de présenter un parti moribond. Et peut-être qu'il y en a qui veulent avoir leur face sur le poteau pour se positionner par la suite. Mais au bout de la ligne, tous les gens qui se présentent, peu importe le parti, donc je les respecte et je les estime parce que vouloir servir ses citoyens, c'est quand même honorable.
0: Mais moi, pourquoi j'annonce une catastrophe du côté de la CAQ? C'est parce que le monde qui sont là dans la maison en ce moment, il reste pas. Tu sais, t'as François Bonnardel, fait 19 ans qu'il était là, il part.
1: Oui.
0: Puis moi, en tant que futur candidat, je me dis, pourquoi lui, il part, puis moi, je rentre?
1: Oui, mais tu vois, mais on va commencer par le sommet, là. François Legault est parti.
0: Exact.
1: Fitzgibbon est parti. Ça, c'était les acteurs clés là de la CAQ, là, le cercle du pouvoir. Après ça, on a eu donc Jonathan Julien qui s'en va, Madame Guilbeault s'en va. Écoute, c'est la saignée, mais on s'en est parlé tout à l'heure, c'est que Madame Fréchette, elle est dans une opération de séduction, une opération, j'appellerais les Français, utilisent un petit mot que j'aime beaucoup, là, c'est la dédiabolisation de son parti, donc de la CAQ, de François Legault. Elle souhaite effacer de nos mémoires le bilan catastrophique de la CAQ. Et on oublie, elle était ministre depuis 2022. Alors, elle a changé le nom de son parti politique. Donc, c'est Équipe Christine Fréchette et Coalition Avenir Québec. Et le parti a un nouveau logo. Et si tu vois sur le site de la CAQ, là, le premier mot à gauche, c'est Équipe Christine Fréchette. Donc la CAQ semble disparaître. Alors je ne sais pas c'est quoi. En tout cas, moi je pense qu'elle est dans une opération, comme je te le disais tantôt, d'amnésie politique. Là. Donc est-ce que ça va fonctionner? Et tu le sais, là, tu aimes la politique peut-être un peu plus que moi. La mémoire politique des Québécois est très courte, là. Notre devise, c'est « je me souviens », mais il faut se souvenir quand on va arriver pour voter que Mme Fréchette, je le répète, a été ministre de l'immigration, de la francisation et de l'intégration de François Legault. Et elle a été aussi super ministre, donc c'est elle qui a remplacé Fitzgibbon au ministère de l'économie, de l'innovation et de l'énergie. Alors, c'est ça. Mais ce que Mme Fréchette veut faire, c'est comme si on avait un nouveau parti, qui est la CAQ, de François Legault est parti et qu'elle nous présente un nouveau candidat. Mais j'ai malgré tout, je trouve... en arrivant à recruter, disons, Madame Marie-Josée Morancy, là, qui était PDG de la Chambre de commerce de Lévis, je pense qu'elle a réussi un bon coup parce que je pense que tu la connais, là.
0: Ouais, ouais.
1: Je pense que c'est vraiment une bonne...
0: Elle se présente à Charlebourg, c'est ça?
1: Oui, dans l'ancien comté de Jonathan Julien. Mm-hmm. Donc ça, c'est quand même une bonne recrue. Elle arrive à séduire les candidats de qualité, là, on dit souvent des ministrables. Il y a un autre avocat qui s'appelle Rousseau qu'elle a recruté, qui s'était présenté pour le Parti québécois en 2018, je pense, là, mais qui est donc un gars pro-laïcité, là, vraiment, il correspond à l'ADN de Jean-François Roberge, monsieur laïcité de la CAQ, qui est aussi un candidat, je pense, qui est ministrable. Alors, elle arrive à séduire encore, et comme je te le disais, donc,
0: Non, on sait jamais, ça peut marcher. Regarde Mark Carney, là. Il est arrivé, puis comme si c'était pas les libéraux qui étaient là, ça fait 15 ans, puis on a juste changé une personne, quelques noms sur quelques pancartes, puis regarde, oui. Là, aujourd'hui, là, il est majoritaire.
1: Oui, oui.
0: Fait qu'on sait pas, imagine ça marche, Irénée. Si non, ça marche, toi puis moi, on a l'air de cancre.
1: Oui, mais moi, je veux m'en souvenir. Moi, je n'oublierai pas surtout... la gestion de l'immigration de ce gouvernement-là, et Mme Fréchette, je l'aime bien, là, je n'ai rien contre elle, mais j'ai dénoncé, j'ai trouvé et que la CAQ a traité les immigrants sans humanité. Mme Fréchette l'a reconnu. Là. Quand elle a pris le pouvoir, elle a dit on va traiter les immigrants avec humanité. Là. Ça, ce sont ses paroles. Et elle a accusé les immigrants d'être responsables de tous les problèmes du Québec. Manque de logement, déclin du français, augmentation de l'itinérance. Alors, tout ce qui ne va pas bien au Québec, Legault disait que c'est la faute des gens qui sont venus ici s'établir, travailler dans le CHSLD, travailler dans les garderies, travailler dans les hôpitaux. Alors, moi, je pense que je souhaite qu'on s'en souvienne, comme peuple.
0: Non, ça c'est sûr, mais ça va chercher des votes des fois, ce genre de discours, Irénée. Tu sais, en terminant vite, là, il y a certaines personnes que ça les rejoint de tels discours. Là.
1: Oui, mais c'est sûr, c'est pour ça que la CAQ a gagné deux mandats majoritaires. Là, quand même, ils ont eu des grandes majorités impressionnantes. Mais cela dit, je pense que la chute de Legault, là, parce que quand il a commencé à attaquer les immigrants, quand donc les gens avec le programme de l'expérience québécoise, la CAQ a renié les promesses que le gouvernement avait, donc il leur avait promis qu'ils allaient accéder à la résidence permanente. Donc, à partir de ce moment-là, les Québécois, nous nous sommes réveillés comme peuple et il faut savoir ce que Marchand a fait. Donc, il est allé au combat pour demander au gouvernement qu'il respecte le programme de l'expérience québécoise qu'ils ont enterré. Là, Mme Fréchette, en arrivant au pouvoir, elle a réussi à repartir le programme, là, entre guillemets. Et Mme Fréchette, il faut quand même lui donner ça. Là. Quand elle est arrivée, elle a réglé un autre dossier, qui est le dossier du tramway, un dossier qui traînait dans les bureaux du premier ministre sur le financement du tramway par le gouvernement fédéral. Mais en arrivant en deux minutes, là, et j'exagère à peine, avec son ministre Benoît Charrette, le financement a été réglé rapidement. Alors ça, on peut lui donner ça. L'autre élément pour Mme Fréchette, c'est que elle travaille sans arrêt, là.
0: Oh, elle n'a pas l'air d'arrêter, par contre.
1: Ah non, elle n'arrête pas. Chaque jour, là, même samedi, même le dimanche, je reçois son agenda. Là. Elle annonce. Elle est sur le terrain. Je me demande si elle a le temps de dormir. Mais ce que je peux te dire, c'est que les stratèges caquistes ont retrouvé confiance et ils disent qu'ils vont tout donner pour gagner. Donc, elle a réussi à les motiver alors qu'ils étaient en dépression. Quand Legault, surtout à la fin de l'année dernière, quand Legault a quitté, il a quitté en janvier, mais avant, c'est, rappelez-vous, là, le coup de grâce a été porté par l'ancien ministre de la Santé, là, j'oublie son nom, quand il a démissionné et qu'il a quitté la CAQ, là, c'est sûr que Legault devait s'en aller, c'est Christian Dubé.
0: Ouais. Non, mais tu sais, puis en terminant vite, là, Irénée, là, je vais te faire une image avec le hockey. C'est comme un peu, ben, je sais que t'es pas trop familier avec le hockey, là, mais souvent quand une organisation congédie l'entraîneur-chef qui est François Legault, quand le nouveau arrive, là, souvent il part sur une série de victoires. Je te donne, c'est arrivé cette année là avec les Golden Knights de Las Vegas, ils ont congédié leur entraîneur Bruce Cassidy. John Tortorella est arrivé, ils se sont rendus jusqu'en finale de la Coupe, mais ils l'ont pas gagné la Coupe par contre.
1: Oui.
0: Mais ils sont rendus en finale.
1: Oui, mais ils se sont rendus en finale et déjà se rendre en finale, là, c'est quand même une victoire.
0: Fait que là, je pense qu'ils sont un peu sur ce souffle-là, alors qu'on leur prédisait zéro siège.
1: Exactement.
0: Mais s'il est capable d'en gagner 5, ben, avant d'en avoir laissé 5 derrière elle, puis est parti.
1: Oui, mais écoute, ça avant de te laisser partir, là, mais on peut continuer si tu veux. C'est que la personne qui peut te prédire les résultats de la prochaine campagne, la prochaine élection, il ne faut pas la croire, parce que là, le dernier sondage léger, le PQ est à 30%, le Parti libéral à 27%, la CAQ, donc l'équipe fraîchette, là, la CAQ, on va oublier, 21%, le Parti conservateur 13%, et Québec solidaire 8%. Alors, aujourd'hui, je pense qu'on a un gouvernement minoritaire. Alors, si c'est le PQ qui gagne avec un gouvernement minoritaire, alors pour passer des projets de loi, ils vont devoir avoir besoin d'une alliée qui pourrait être Christine Fréchette ou la Québec solidaire s'ils arrivent à survivre aux prochaines élections.
0: Ouais, exact. Ouais. Hey René, ça fait vraiment un plaisir. C'est rare qu'on parle de politique pendant l'été, mais il y a quand même beaucoup d'actions, puis c'est sûr qu'on s'en reparle au cours des prochaines semaines, toi puis moi.
1: Parfait, excellent.
0: Hey, merci beaucoup, René.
1: Bonsoir, t'es bon, là, c'est bon.
0: Ouais, merci. Collègue de la House, lorsque je vous ai dit que le FEC, pas m'a déçu, mais il n'était pas ce que je pensais qu'il allait être. Puis surtout, le 11 juillet dernier, il y avait la soirée Latina, mais le problème, c'est que tout le show, tout le monde attendait qu'une toune. Alors je me suis dit, pour rattraper le coup, mes collègues, j'ai dit, on va mettre un mix, mais une ambiance un peu plus latine, surtout qu'aujourd'hui il fait très beau. On se laisse là-dessus, puis nous on se reparle demain dans Madi Madi.

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1: Gravé dans la roche. Deuxième opus. 2003. Prends les mêmes.

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1: Parle-moi un petit peu de ton parcours, Jack. Tu sais, mettons, quand t'étais plus jeune, tu t'enlignais-tu dans l'humour? T'avais-tu un chemin déjà prédéterminé? Quand est-ce que c'est arrivé, ça, l'humour, dans ta vie?
2: Non, c'est ça. Moi, ma mère est morte du cancer, puis elle me trouvait drôle. Fait que quand elle est partie, j'ai fait, ben, bon, on va y aller. On va essayer ça, tabarnak.
3: C'est vrai, ça?
2: On peut parler de ma mère morte.
3: As-tu parlé de ça avec le fils de Patrick Bourgeois?
2: C'était mon deuxième sujet.
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